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0: 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Il a sorti rapidement les Argentins. N'a joué 21e minute de jeu. 0 but partout. 0 pour Argentine. 0 pour Angleterre. 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passe est boule, y a pour le boule, l'issue de Martinez, la passe dans le souterrain, avec Leandro Paredes, Paredes pour Martinez, la passe à gauche, Tagliafico qui est dans la situation, lui joue dans le souterrain, Lisandro Martinez ou Paredes, madame, monsieur qui voulait rapidement avec, n'a pas lu vraiment, monsieur Christian Romeo, traverse l'immédiane, la passe dans l'axe, Marc Alice 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
0: alors on dit c'est dans classement FIFA
1: normalement dans classement FIFA l'Argentine 3e l'Angleterre 4e dans ça qui rapport avec position de balle là c'est l'Argentine qui gagne 58 contre 42 nombre de corner ou chaque joignon dans ça qui rapport avec coup franc gagne 11 coup franc Argentine 25 l'Angleterre 26 pour faute gagne 11 Argentine fait 6 Angleterre fait 5 pour orger gagne 2 orger dans match de football là c'est Argentin qui orger pendant 2 fois dans ça qui rapport avec face Argentin fait 157 passes anglais fait un total là de 100 14 pour rappel pas qu'on gagne un petit cadre dans match à football là Alexis
0: est-ce que qu'on gagne un tir même dans match football là?
1: Non.
0: Regardez-vous nous là.
1: Même un shoot
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0: 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Il dit oui, qu'on va gagner, madame, monsieur. 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Monsieur Julian Alvarez. N'a pas tiré rapidement. Avec Dibou Martinez. Même monsieur, il a dit, il n'a avec Cristiano Ronaldo. 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T'as bien problème dans le cadran. Malheureusement pour Argentin, mais Thomas Tuchel. 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Monsieur Pickford balance ballon. 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Mais bon placement défensif. La vague est anglaise. 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
1: sélectionné
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0: 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Retire comme moi, récupération très vite du côté des Argentins. Dégagement à qui mieux. 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

0: Minute de jeu, Fredo, 0 pour Angleterre, 0 pour sélection et Albi Célestère.
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2: 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Alors c'est toi parti jeu. Là toute façon faire comme ça en tant qu'arbitre central ou même qui pour faire régaler
0: et alors régaler avec Enzo qui n'ont bouge pas
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0: à Manchester United.
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1: Elliot Anderson, me dire qu'on nous prend carton.
0: 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Et carton jaune pour Anderson, et c'est le premier carton qui gagne dans match de là. Alors là, il faut que nous apprécions l'action de Lionel Messi, côté qu'il mettait Ken à terre. Donc ça, c'est intéressant. Il montre, malgré l'avant-trainage, mais il toujours gagne de bagages qui sont utiles avec la sélection argentine, ça toujours. Et je pense que dans un moment, ça, c'est pas Messi qui doit faire travail, ça. Il faut commander à l'autre monde. Parce que et lorsque c'est Messi qui a fait travail, ça, imaginez, de monsieur Veldazou, bon, moi, pas dans l'Argentine encore. Qui est-ce qui va prendre la relève?
2: Il
0: faut que monsieur commence à penser avec l'autre monde. Et la moins très critique envers Scaloni. Faut que le bal possible avec jeunes également pour jouer au football pour qu'on voit qui est-ce qui va pour la relève.
1: Normalement. Et coup franc avec l'Argentine. 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C'est lui même qui prend le bon télé. Est-ce qu'il a mis elle sous tête Macalister? Est-ce qu'il a mis elle sous tête Julien Alvarez? Est-ce qu'elle va aller direct? 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Lioulé pour Léo Messi. Messi conservé. La baisse est entrée. Messi tiré. Boule montré, il y en a qui ont tiré. C'est à côté. 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
1: C'est le deuxième carton, non, contre football là.
0: Est-ce que c'est Enzo Fernandez qui prend
1: Pour tirage de maillot, probablement oui. Et en essai sous action, probablement oui. Probablement.
0: C'est Lisandro Martinez.
1: Non.
0: C'est Lisandro Martinez qui prend.
1: C'est Lisandro Martinez.
0: Et son mauvais pion qui prend, eux.
1: Non, son joueur qui est intéressant. Et bon, on connaît Gedeon là, qui est papa, ou un mauvais là, qui est difficile. Dans Manchester United, il y a un monsieur, mais là, il a montré qu'il y a une capacité. Mais malgré tout, il y a des adversaires qui n'ont pas vraiment joué. Ça veut dire qu'il y a des faiblesses, il n'y a pas qu'à oué. C'est peut-être jeudi, nous avons une possibilité pour nous ouer quelques failles. Mais les gens qui ont joué là, ils n'ont pas ouvert quoi, je pense que c'est difficile pour qu'ils aient découvert dans la sélection argentine ça pour le moment présent. Il faut qu'ils aient fait, alors jouer plus test match avec des sélections qui plus ou moins gagnent. Non, malheureusement, ce n'est pas le cas. Et il y a un homme qui dit, c'est qu'on y a l'Argentine dans la Coupe du Monde, là, c'est dans le cadre qu'il y
0: a. Elle a des problèmes. Molina Gain, l'équipe de Enzo Fernandez, qui voulait là avec Léo Messi. Messi a mis son bagage. Ouh, gardien de retirer avec Gabriel Anderson. Il y a un ballon. Est-ce qu'il y a une faute d'habite? Hey, rapide vite ballon avec Jude Bellingham, Jude, il y a Christian Romero avec Molina Zouli, yo prend ballon propre dans Messi, Christian Romero, il conserve, la cherche au monde, il tourne net avec 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oui c'est lui-même, yo tourne avec Lisandro Martinez, yo oulé avec Leandro Paredes conserve. 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Mais là, c'est touche. C'est touche en faveur anglais. Hey, 43e minute, 0 pour l'Argentine, 0 pour l'Angleterre. Et pour rappel, est-ce que l'Argentine bat l'Angleterre déjà?
1: Alors, très rapidement, Fredo, il faut que nous disions que c'est 15e confrontation. Yo, pas de dire ça. 15e confrontation. Yo. En fait, Anglais, ils ont perdu seulement 3 dans 14 premiers affrontements face avec la sélection argentine. Donc, 6 victoires. 6 victoires pour M. Sayo. On a parlé de Anglais. Yo, et puis, on fait 5 matchs nuls.
0: Et pour l'Angleterre face avec l'Argentine.
1: Ah oui, deux dernières défaites que l'Angleterre a même été prise, c'était la Coupe du Monde 1986 et puis 1998.
0: 1998, tout est fait 2-2. Oui.
1: C'est seulement 3.
0: C'est 1986.
1: C'est seulement 3 matchs qu'ils ont perdu face avec l'Argentine.
0: Normalement.
1: Ils ont fait 6 victoires, ils ont fait 5 matchs nuls entre eux. Mais deux dernières défaites que l'Angleterre lui-même était prise, c'était dans la finale Coupe du Monde 1986. Là, on rappelle qu'il y a une rivalité entre question main des dieux et une question géopolitique également qui entre en ligne de compte entre les formations.
0: Et puis, donc, et pendant
1: 1998, et l'Angleterre était perdu face à l'Argentine.
0: Non, voilà. Pour un capitaine de 1962, l'Angleterre était battue à l'Argentine 3 goals à 1. 1966, il était battue à l'Argentine 1 goal à 0. Il était battue à l'Argentine 1986, l'Argentine était battue 2 goals à 1. 1998, un match à football là, t'es fini 2 buts partout. T'es allé partager une séance de tir au but. 2002, l'Angleterre était battue à l'Argentine par 1 goal à 0. Tout ça m'a dit là, c'est la Coupe du Monde. Et puis, dans le match amical, là. Et 2005, l'Angleterre était battue à l'Argentine 3 goals à 2.
1: C'est 3 minutes d'état additionnel. En fait, Lionel Messi était sanctionné après rentrer lui face avec Hongrie qui peut être à ce que le pas de match 2005 là. Non, et c'est ça qui peut être à ce que le pas que j'aime jouer face avec Angleterre, c'est le premier match Messi l'a disputé face avec sélection anglaise là.
0: Et normalement, il y a 3 minutes dans match en football là, anglais au gain avec monsieur Salim même qui se spense, il va essayer font bagaille, il voulait là avec Maguire, monsieur Ali même l'a joué dans pays d'Angleterre, en dans club ça c'est Manchester City, il voulait avec capitaine Harry Kane qui voulait pour déclencher il y a cherche bagaille dans dernière minute yo, il joue avec James qui ça l'a fait, la SF numéro là, il gagne Macalister sous lui, il tourne net avec Declan Raya, est-ce que il touche, oui touche en faveur l'Angleterre, il deux ballons sous terrain, il un autre ballon, Alvarez va le mettre dehors, il semble vouloir ça pour finir rapide, l'Angleterre fait là avec Elliot Anderson, monsieur Ali même joue avec Maguire, m'a conservé, il tourne avec Elliot Anderson, la cherche un monde, le zoom c'est venir chercher ballon, joue avec Declan Raya, qui ça l'a fait, est-ce qu'il a centré joue avec Ray James, il tourne net avec Declan Raya, il conserve 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
0: 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sélection anglaise là de même tout pour monsieur ça lui-même qui c'est Lionel Scaloni qui met l'Argentine dans l'autre dimension monsieur Ali même l'a bien passé avec l'Argentine est-ce que ça te répète après le répéter encore est-ce que ça te passe 1900 et 46 ça va le répéter encore question qu'a posé l'Angleterre gagne avec Harry Kane qui tente font l'autre passe est-ce que Kane a privé il 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
0: C'était Paredes. Et
1: Paredes, faut que monsieur ça pour dormir Paredes. Oui. Pas seulement dans match ça, depuis dans match précédent, il était commencé par des problèmes. Il pense que lorsque son joueur pareil, faut que ou essayer éviter, il y a série de
0: 19 faute dans match ça.
1: Et il y a série de action grossière.
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1: 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dit que toutes les sélections jusqu'à présent livrées yo dans un très bon combat il y a un très bon combat entre deux sélections yo gagné en pile et engagement physique des part et d'autre et tactiquement au senti quelque part tous les sélections même répondre et autrement dit et coach yo même a fait un très bon travail jusqu'à présent donc on senti que tout l'équipe yo très très disciplinée et jusqu'à présent pas gain trop faille qui est censé trouver ni bon côté Argentine ni bon côté sélection anglaise là parce que jusqu'à présent faut que nous féliciter travail Thomas Tuchel et puis Scaloni mais bien avant qu'il ne puisse approfondir on profiter pour un Valdano non et DG Davidson alors DG Daniel Valson comment ça y Valdano Argentine Angleterre 0 but partout nous à 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
3: Bonsoir Alexis, bonsoir Alexandre, bonsoir Laura, bonsoir Fredo, bonsoir Daniel, bonsoir toute l'équipe là. C'est un plaisir donc pour nous, donc Gabi, chacun qui est dans le match de football qu'on a contre l'Argentine avec sélection anglaise de football. Jusqu'à présent, c'est un match qui est assez physique. Et, donc, c'est, si Abid n'a pas trop passé, il a gagné au moins 5 à 6 cartes en jaune dans le match de Boyka déjà. C'est un pile déchet, un pile coup qui bat dans le match. Et Abid a hésité pour la carte en jaune. Donc, par exemple, toutes les équipes n'ont pas construit un mois en termes de spectacle. Puis, on n'a pas pressuré l'autre pour retirer donc le rapport sur la ville, il n'y a pas fait précisément. On espère que c'est un bon qui va débloquer la carte. Parce que c'est pire, fini le temps que l'on voit dans tout le monde. Ça, c'est on qui va coûter en termes d'action, en termes de position de l'ouest. Donc, son match est complètement en avant de l'ouest. Parce que joyeux plus quoi non bah écoute puisque argentin yo connait ça yo connait pour une vocation et habite un pas sur ça des moments qui vit anglais aussi pour réagir vendu donc c'est son goal de doter matin dans les
1: absolument
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1: et bon, m'estime que gagné et en pile et application et bon côté joueur surtout yo très très appliqué et pas gagné et trop indisciplinarité de part et d'autre et est-ce que ça lui-même il pas entré en ligne de compte par rapport avec un spectacle qui n'ont pas vraiment joué dans Valdano parce que lorsqu'on applique ça coach lui-même il dit là tenant compte de une Argentine qui est vraiment physique c'est coach lui-même l'a dit monsieur pas quitter ballon passé il pas vraiment laisser champ libre avec un joueur qui pour faire une action d'éclat qui pour bailler adversaire la problème de 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
3: donc vous pensez que c'est Argentine qui mène le match et mener match là depuis une information match très provocant si tout avec moi de cette manière c'est pas pour ça il faut manger vous avez remarqué donc monsieur est très provocateur et il y a ici même fait dire avec qui il n'a pas les étudiants qui nous ont dit
1: exactement
3: donc il y a au niveau moment il y a appréciée ça qui va bon donc moi c'est Thomas Chelier nous partons la provocation en effet construit pour nous recommander un cadre début au contrôle il y a joué donc moi c'est jusqu'à présent, donc, Messi a essayé de faire une action qui, heureusement, donc, a été optimisée à la fois pour celui. Mais nous avons essayé, donc, dans la deuxième mi-temps, donc, nous avons eu un spectacle, donc, football l'a demandé, donc, il faut ça, donc, les auditeurs, les téléspectateurs, donc, eux-mêmes, ils vont, donc, réjouir, ils vont être en demi-finale, c'est un peu spectacle, mais, donc, son premier mi-temps. Donc, un match bing-bang, un match qui vient en pile, engagement.
1: Engagement physique. Mais nous pas vraiment, ouais, et deux équipes qui livrent yo dans un match, côté que y a bien plaisir avec les fanatiques Boulio. Seulement 3 tirs pour 0 tir cadré et dans une rencontre de demi-finale entre Argentine et Angleterre.
3: Faudrait rappeler aujourd'hui à notre 14e match de sélection Sario, c'est 3 victoires pour Argentine contre 6 victoires pour l'Angleterre. Il y avait
1: 5 matchs nuls, absolument. Alors, il faut que nous disions que deux défaites qui, parmi les défaites d'Angleterre, il y a deux qui plus fait mal. C'est surtout en 1986, dans la finale de la Coupe du Monde. Et il y a eu l'autre défaite. Exactement. Exactement, la main de Dieu, et même avec Ecole qui dit que je dis à bien main de Dieu. Et faut que nous disions que 98, la sélection anglaise a eu le travail qu'on a eu fait face avec Argentin. Exactement.
3: Le dernier match sérieux, oui, c'était 11 novembre 2005, les Anglais étaient imposés 3 goals à 2 sur Argentin. Donc, nous avons vu que nous avons eu une 4e victoire, ou du moins, c'est Anglais qui a continué pour le village. Est-ce qu'on va gagner c'est la victoire ou c'est la grande question qui a posé. Alors ouais, comment donc ça fait en termes de statistiques dans le match football là? 47% de possession de ballon c'est pour Anglais yo, contre 55% pour Argentin yo. Et gagner donc bi tir bon côté Argentin contre un tir bon côté Anglais yo, gagner bi qu'on est dans le match là dans chaque temps. Et ça explique ça puisque pas gagner pour engagement.
1: Tout à fait.
3: Gagner donc au total, 19 fautes à 31, 12 fautes. dans match là son militant 12 coups de poids Argentin.
1: Alors Valdano, si on a bagaille qui nous critique Argentin en pile, yo pas qu'à faire 2 à 3 marquages pour déposséder un adversaire de un ballon sans avoir que yo pas faire un anti jeu. Donc moi c'est que ça son faiblesse les pour Argentin.
3: Ouais, moi c'est habitué qui coule jusqu'à présent. Donc si au moins depuis premier tour, donc dans l'Argentin était contre son rouge, donc il est arrivé niveau 1. Parce qu'il a mis en plus pour la bagaille. Donc on va connaître si regarder il y a regardé parce qu'il y a des tout partout, donc sévère envers lui, donc il y a joué assez de sale, il ne va pas plus pour le mettre dans le monde, et puis, et donc il est arrivé.
1: Oui, il y a tombé provoqué.
3: Il y a une tête côté en anglais, 198 et pas beaucoup d'anglais, pour 851, bon côté argentin. Argentin a gagné 11 fois contre 8 dans le camp en section anglaise là, il y a 12 pour le point anglais, contre 7 pour argentin. Il y a donc deux cartons jaunes qui vont dans la chance, il y en a dans chacun. Et si on cadre, par exemple, si on cadre qui vont dans la chance, si on a cadre, si on a chacun, si on bloque, si l'agent est au pivot, on tire. En deux situations, on dit à l'hôpital, on croit, l'agent est au pivot, on tire. Et si on dit à l'hôpital, l'agent est au pivot, et deux fois. Donc les ballons arrivent, en deux situations, les ballons sont arrivés pour l'agent. Là, pour vous souvenir, si on a un anglais qui fait pas, on va vous donner un pivot, l'agent est au pivot. Pour vraiment donc essayer pour entrer dans ce pas de préparation section en ligne. Là, on peut gagner donc 3 en jeu de match là, 2 pour Argentine ou pour John pour Anglais. Genio, donc, il a dépossédé Argentine ou de ballon 6 fois, il a dépossédé Anglais de ballon 5 fois. Donc, c'est comme ça, donc, ça a lieu dans le match là. Donc, c'est toujours 0 pour tout. 0 pour l'Angleterre, 0 pour la sélection d'Argentine de football. Allez.
1: Merci Valdano. N'a pas capable retourner avec Valdano et c'est vrai madame monsieur et n'a fait rencontre football là avec nous monsieur Ali même qui t'a fait le point et surtout et sous statistiques qui t'a gagné pendant la première période là Argentine et face avec Angleterre et jusqu'à présent faut que nous dit que Paco gagné goal par contre peut-être est-ce que mettre Laura Maradona gon bail qu'il t'a ajouté bien avant que nous remercier partenaire nous yo avant même que nous prenne pause là
4: 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sélection yo probablement lorsque on vit dans l'heure de GA vers 65 yo lorsque yo goal par contre bail ça nous pas loin et anglais yo et même j'avais argentin qui va vraiment dédoubler hein et au moins capable éviter et ça ne rabrer des prolongations bon j'espère que des période là les capable porter de plus grandes choses côté que d'équipe yo bon on va pas dire pas éviter baïko donc on est argentin yo ça c'est dans dernier lié et question baïko mais j'espère que yo capable véritablement entrer dans match que sont faire circuler ballon et même Jean anglais yo même yo gain ça dans dernier yo et faire ballon circuler c'est vous n'a regarder là nous avantage capable dire et Argentine gain avantage là en ce qui a trait avec position de balle là l'investissement que yo continue comme ça éviter baï trop court et parfois à quoi demander pour bailler dépendamment des positions ballon pour capable défendre équipe ou capable mettre jeu en retard mais il y a des coups à bail ça ca coûte très cher tout faut rajouter faire un peu de prudence avec ça et on en profiter l'autre fois encore pour nous saluer Mam Yoman les mêmes qui a fêté jeudi et un nouveau printemps et fête là ça 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
1: 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Et bon salut, yon poète, capitaine de nom pour le moment présent, c'est Kervens, chéri. Dit marchand de mots, hein, Kervens, ça fait un plaisir, marchand de mots, pour que nous connaissions capitaine de Radio Boss dans le moment ça. Le temps pour que nous capables remercier partenaire nous avec Davidson Philippe, bien avant qu'il nous observe, probablement yon légère pause, ça arrive qu'il ne doit pas même prendre. Et avant qu'il nous retourne dans la deuxième période.
2: Et pas de problème, Alexis. 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
1: Absolument. 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On a retourné dans quelques minutes, mesdames, messieurs, pour deuxième période de match football là.
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0: Bien, merci, DG Daniel Valson. 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Moi, vente la montée. En fait, nous comptons, madame, monsieur, vous qui nous avons retourné dans la deuxième période de match football. Argentine, Angleterre, et pas qu'on gagne goal, dans rencontre football là, bien avant qu'il nous entre, et dans la narration deuxième période là, Davidson, on profite de remercier Portine et nous, puisque c'est grâce avec vous, nous capables présents pour nous porter match football si là.
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1: 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Alexis.
0: Année dernière, Maître Faustin a un petit bout. Maître Saint-Pierre a un petit bout de cap pour les États-Unis, pas qu'à jouer le monde. Mais si c'était année, ça va pas. J'ai marché avec ça. 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
0: Quelle technicité de Alvarez. Alors, on profite. Et il y a un citoyen qui dit comme c'est le Mondial de la Valfinia, comme c'est l'équipe la P9, on a passé, non? Et Laura Maradona, 47e minute de jeu, c'est 0 pour l'Argentine. Zéro Angleterre, dégage au garçon.
1: Et ça, Alexis, nous avons fait un peu
0: de temps. Non, il y a un peu.
1: Même si vous avez le
0: bol. Il y a Daniel Ba là maintenant. Daniel Ba dans deux noms, nous red.
3: Et merci bien Alexis, c'est votre capable. Il y a connait avec Argentin yo et Lionel Messi pour les Argentins, c'est ce connait va beauté de la droite vers la gauche. Habit la capable avec monsieur yo, capable de mettre de l'eau dans divin non. Et pratiquement 48 minutes de jeu Zobi Bateau, Léo qui mettait lui Paredes, attention Lionel Messi dans ses œuvres. Est-ce le bon rapport pour Bagay Messi à mettre la tête mais son tête défensive deuxième vague avec les Argentins Lissandro qui mettait le balle récupéré par les Anglais mais c'est pas pour longtemps. Est-ce qu'il n'y a pas eu avancer? Est-ce que Messi va danger ou mettre quoi Messi ou mettre quoi ben ou mettre quoi monter en jeu Zambibe et qui sabe l'a dit qui est de ce labyrinthe central, si cap garde en l'air, ça va déroter de ce coup là sorti. Et là, est-ce que. Non, c'est ensemble de patoche. Et. Malheureusement, il y a un jeu, c'est gaspillé action. C'est pas le capable, il y a remise avec un anglais qui va le capable ressortir. Et attention, Jude, combinaison avec. Et anglais yo joue rapidement avec Johnson et là joue avec Rice qui cherche James encore mettez la retrait du côté des anglais monsieur Cam Sublimacio Elliot qui est déjà écopé un carton jaune dans le match football là bon côté anglais yo bousqui là de dos et yo toujours gagné avec et monsieur ça a parlé donc de Johnson du côté des anglais mettez la retrait avec et monsieur Pickford qui balance là qui est privé tête du côté des argentins deuxième vague toujours avec argentin yo mais là yo vole les ballons monsieur Ali Mbembe qui font intervention deuxième vague avec anglais yo et là Espen sa traversé, Espen sa traversé, Messia qui mette là, on dégagement bon côté Argentin yo, ballon ça qui sorti en touche, c'est pour le capable d'entrer des touches avec anglais yo, Jules Bellingham, il sera maintenant, Messia dans ballon, il continue à chaber nous, il continue à montrer nous, il gain place dedans, équipe Real Madrid là, c'est pour le capable d'entrer des touches avec anglais yo, Spence qui parle capable de mettre en avant, lève cherche au monde, Messia vraiment, les paroles monde qui passe, on se tête, attention, Argentin gagne non, mettez bien la caille, et la Simeone qui t'a fait intervention là, mais l'anglais gagne, essaie à balancer là, mais non, il y a un petit peu de passe, attention Anderson, ou pas mettre du ballon, les jeux avec John, il joue avec Maguey, attention Marco, il parle capable de chercher un bâtiment, la pantrine à l'extérieur, les jeux avec Harry Kane, attention, il gagne là, il y a un petit attaque à Argentin, danger pour l'Argentine, est-ce que donc, mais ça va mettre là, il y a un monde qui passe sans mime, mettez ballon sans retrait, et ça balance, mais non! On dégage, m'en bon côté Argentin, yo. Est-ce que ballon sorti? 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Et là, monsieur. Faut nous prendre Argentin, yo. Yo mettez là à l'intérieur. Attention. Yo gagne avec Enzo. Mais Enzo m'da pas l'eau là, papa. Le mettez là avec Alexis Macalister. Attention, Alexis. Le mettez là avec Lionel Messi. Et c'est avancé en avant. Danger, mon anglais, yo. Danger, mon anglais, yo. Son inscrivé. Il congère danger, ya. Mais ça mettez lui dans la caille. Deuxième vague avec anglais, yo. 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
3: Oui, la défense argentine.
0: La défense argentine. La sélection argentine. Donc, c'est Christian Romero, Jean-Désir Lafredo, qui prend carton jaune, ça. 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
2: C'est deux Argentins, c'est Cristiano Romero avec Lisandro Martinez, deux monsieur qui prend 14
0: ans. Oui, oui, exactement, exactement. C'est là, les 20 battants, c'est compliqué. Donc, espérez que Paredes pas prend 14 ans, parce que si Paredes prend 14 ans, il va arriver avec plus facilité dans la défense là. Et là, on va voir qu'il y a une intervention, mais il ne va pas faire. Exactement.
3: Mais là, c'est ça, tu es obligé à le faire, faut être stupide comme ça.
0: Bon,
3: il n'a mis pas avec position ballon hier.
2: Mais c'est à faire précaution par capon.
0: Ah oh, oui, bon, de comprendre.
3: Il fait prévention, mais au moins on coup de corps. Ça a été quand même mieux. Mais il y a eu des maillots.
0: Juste qu'il y a prendre de justesse. Et c'est ça surtout qui peut faire que le baguette est l'autre qui fait ça. Peut-être qu'il est toujours laissé jouer aller. Mais c'est Christian Romero. C'est-à-dire, pas vraiment gagner un monde qui a campé derrière parce que c'est l'agent qui a attaqué. Perdre du ballon en position ça. Et même comme défenseur, place soit pratiquement vide. Et à tout moment, tu es capable de passer avec Gordon ou bien Harry Kane. Et tu es capable de faire mal avec eux. Donc, monsieur Ali même qui préférait dans une situation pareille faire anti-jeu. Donc là, c'est un coup franc pour Angleterre. En pile anti-jeu, monsieur. En pile anti-jeu dans le rapport football là. Et monsieur Ali même qui est vraiment modéré, n'a pas dit Elfat. Elfat qui est très clément. 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
3: Merci bien, à quand qui joue avec Emolina, j'entends au camp de passants, et là, regardez Enzo qui joue avec Paredes, qui va le capable de chercher un partenaire, les faire combinaison de défense avec Lisandro Martinez, qui va le capable de chercher mon nom, les journaux extérieurs, attention à l'ARS, qui va le tenter en action individuelle maintenant, et les mettez-le du côté gauche, et c'est pour la bronzante, ou pas gagner mon nom, Tagliafico, obligé de mettre le trait avec, et Marc Alister qui cherchait, et Molina, attention Molina, il fait combinaison rapidement avec Simeone, attention Simeone qui cherchait, Lionel Messi passe avec Léo, Enzo Fernandez, il mettait la droite avec Simeone, attention, passe dans les tours, il mettait le caisse à privé maintenant. Et ballon qui flanait dans ce façon. Sinon, anglais qui contrôle le ballon, il mettait en avant. Deuxième vague avec Argentin, yo. Captain, il mettait pression. Dans anglais, yo. Il gagne avec Lissando. Et c'est pas qui m'a passé. Mais pas qui m'a passé. J'habite là-bas, ça va dire ballon, l'apton, monsieur. Et là, il mettait le avec Simeone. Il parle capable de combinaison. Avec Paredes, grand monde qui passe, monsieur. Mais maintenant.
0: Au grand diable de la vague, 1.5. Et en fait, maintenant, on a une vague.
3: Elle est ici. Daniel Fantino.
2: Monsieur Salin, plus que 40 matchs.
0: Non, plus que 40 ou 10,
3: bon,
0: oui. Infantino.
3: À moins que le match qui était dans le même lieu.
0: Exactement, exactement. Même parce qu'Infantino, même j'avais Radio Boss, tout match honnête, mais il y en a avantage Radio Boss, il y a deux écrans.
2: Il y a des problèmes.
3: Attaque. Alors, anglais, au capitaine de sortie.
2: Il
3: y a un avec. Et Ken qui mettait dans l'avant. Attention, et Argentin yo, et donc cap subi une attaque, attention, Gordon et goal. Goal. Alexis, 1 pour Angleterre, 0 pour l'Argentine, on a pratiquement 55e minute de jeu.
0: Évidemment, et c'est un goal Davidson pour
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0: Et yon goal
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0: Yon goal pour sélection anglaise de football là. Donc là, faut que nous apprécions le travail et Rogers, les mêmes qui suivent et défense argentine qui un peu relâché et par conséquent, lui profiter de relâchement ça pour que lui capable faire un centre bien travaillé et sur futur barcelonais en parlant de Anthony Gordon et monsieur Ali même en toute tranquillité le mettre ballon ça au fond des filets et me penser que goal ça t'a doué permettre à ce que match Ali même lui en façon relancer absolument absolument parce que son demi-finale qu'on va jouer normalement dit déjà bonjour à manger pas dit bonjour à manger faut qu'on
2: attaque
0: mais il y en a pas qui gagne on t'a dit ça tout à l'heure. Il faut que l'Angleterre soit capable de profiter de l'élu. En d'autres, il y a trois personnes. L'Angleterre n'a pas passé, l'Argentine n'a pas passé. L'Angleterre doit profiter de l'élu. L'Argentine fait même bagarre là, surtout zone Simeone. Donc, il faut que l'Argentine soit capable de profiter de zone ça. C'est vrai que Jude Spence a joué très bien, mais en d'autres, il y a sur trois costauds qui n'a pas passé. Donc, par conséquent, c'est passé à l'élu. Et je pense que Gol Salta a donné une façon de libérer le match là de tout anti-jeu qui était là-dedans, que l'Argentine commence à rouler le ballon. Donc, je pense que il y a un débat qui gagne. Et dans un genre de situation, ça y est. Pendant qu'il va veiller et adversaire là, c'est-à-dire pendant qu'il va battre pour marquer, il faut couvrir deux ou tout.
3: C'est ça.
0: Donc il faut qu'Argentine veille pour le faire un deuxième goal. Parce que le deuxième goal, il a fait tort avec lui. Mais Angleterre, qui paraît un peu de cette nation footballistique, pas quoi qu'il est capable de barrer. Bah quoi que c'est barré mais si elle barré c'est sûr certain il y a chaud dans le football là donc l'Angleterre continue à pousser et Argentine et la possibilité pour un deuxième goal
2: attaque pour Angleterre avec là,
0: bon malheureusement il y a une attaque qui est totalement avortée donc je pense que là faut que Lionel Messi accompagne avec monsieur Lio fait sortir les grands jeux pour que nous avons joué notre football et la possibilité pour égalisation avec Loa Madonna
2: Et
0: c'est ballon qui est Jude Spence lui-même les prend oui c'est ça me tout à l'heure
2: c'est vrai que soit tout ça Simeone toi là tout pour le centre ballon
0: c'est vrai que là un bon match mais faut que tu profiter de l'élio parce que gagner possibilité pour passer dans couloir yo mais dans terrain yo gagne du mal pour passer donc c'est couloir surtout pour Argentine lui-même lui profiter de même pour sélection anglaise là et il y en a qui gagne me senti qui pas gagne trop sans qui fait dans surface de préparation et c'est vrai qu'il va y avoir trop présence mais faut que sentir au même le capable faire parce que William Alvarez bondit la tête, Harry Kane bondit la tête donc faut que monsieur capable garder dans la mesure possible comment capable mettre plus ballon dans la surface de préparation hein? Et me pense que là nous t'a de joindre yo l'autre match entre Argentine et Angleterre et connaît que Argentine qui à peine encaissé mais attitude Messi dans genre de situation ça yo laisser à penser que Messi li pas leader équipe là prend goal bat bravo équipe là pour nous aller mais quand il s'agit de soit passer maintenant tête pour montrer que on inquiété et je pense que yon moun ta Lionel Messi faut bon c'est vrai que monsieur Ali
3: est-ce que nous ka couler à ça on dit li pas leader parce que il y a des moments difficiles
2: c'est attitude
3: et après une émotion dépendamment des émotions qui dégagent là ou après un signe qui a montré mais attendez Alexis après telle émotion a gain on passage qui a fait avant l'autre émotion
0: ça fait de manière répétitive à chaque fois la situation ça yo
3: mais c'est sa manière.
0: Non mais
3: non c'est ça parce que bon,
0: okay, et là, ouais, possibilité de dégalisation.
3: Bon, ah, il va tomber.
0: Il faut.
2: Ça pique fort. Ça pique fort, bon, là.
3: Et ça dit, bon, on fait.
0: 58e minute de jeu, maintenant, à Madonna. Et c'est boule pour moi.
3: C'est bien Alexis. Comment est-ce que vous allez mettre les messieurs? Regarde comment vous allez mettre les messieurs.
0: C'est un goal que vous
3: prenez. On a reçu l'action qui a mené un goal avec un pauvre et anglais.
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3: monsieur. C'est un qui dit non, Brun. Attention, on a retourné avec la formation. Et anglaise, on est avec Pickford. Et monsieur, qui a le ballon là, attention. Et je joue avec Spencer, c'est Marie Fort Menon, Simeone, Akaravek, la vie de la bagaille, non? 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monsieur mettez le tête défensive deuxième vague avec les agentes ta graphico il va chercher mon mettez le attention il cherche Enzo il va le capable cherche un partenaire monsieur a posé le mettez les actions de Molina qui mettait le trait avec S. Monsieur a parlé donc de 12 à 13 ans à 21. Et la balle capable mettait la droite avec Simeone. Attention Simeone, mettez balle le 13 ans. Et c'est ça le fait même. Et je avec Monsieur Salisé. 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Attention, Marie Dessa. Je joue avec Enzo. 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Ah, y'a pas tombé. 60 minutes de jeu. Ah, y'a pas tombé pour Argentin.
1: C'est pas pour nous t'appeler.
3: Mais où là?
1: C'est à nous t'appeler.
3: Mais où là? Qui tentait deux tirs déjà. Les bâillons résultats. Est-ce que troisième n'en valera pas bon? En tout cas, arrêtez mon automne.
0: C'est un héritier Olise. Olise, il y en a deux fois. Et troisième fois, il dit au
3: moins. Là, mettez le fond des filets.
0: Plus précision,
3: ah oui, ah oui,
0: là,
3: oui.
0: Pas gagné, pas gagné. On s'est lui arrivé.
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3: Et on tacle, allons ça pour la rabat jouer la défense. Argentino avec Martinez, qui déjà l'enfilé une fois. Lissando Martinez, qui rebâtit rapidement. Argentino, qui a tenté piller de son. Attention, il mettait un trait avec Paredes. Il va la rabat chercher au partenaire. Allez jouer avec Enzo. Enzo qui fait combinaison avec Marc Alister, qui cherche. Molina, attention Molina qui joue avec un capitaine Léo Messi. Il s'est mis dans le capitaine de Jean Bagaya, Simeone et Lionel Messi qui a baissé entraîneur extérieur. Oui, la va faire coup de guidon. Non, Zami, mon pape Cabarel. Et Messi mettez l'attention combinaison. Oui, malheureusement, ça va de marcher Enzo Fernandez. Et attention, est-ce que le ballon centre maintenant? Il y a toujours rien avec Lissando, bon côté argentin. Il y a joué avec Martinez. Attention, pas le ballon, Lissando et Alvarez. C'est bon, le rap font bagaille. Mettre avec Paredes. Si on va mettre centre là, mais c'est nous qui mettons quelques frappes maintenant. Ballon sacré contre Argenté qui gagne avec Molina. Attention. Et monsieur a mis le ballon à l'intérieur avec. Et le 213 Argenté pour le rapage. Je suis un barrage, monsieur a mouillé de l'an. Et comme si c'est le cap mené. Et par contre, ça vous a mis. Il y a un monde qui a souffert sur photo. Attention. Mathieu se mettait l'autre avec Molina. Et là, comme il va se refuser. On monte pour Simeone. Il joue avec Paredes. Attention, Paredes. Est-ce que soulevé le, mais sous guitare, je vais si, yo, j'ai avec Sando, il mettait l'entourage avec Alvarez, l'Alpède, si ballon, en dégagement, avec Anglais, yo, il dit au même, yo, pour Albaré, 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Et là donc, bon, Kamon qui détonne, Anglais Rabri Bati avec Ayoken, il mettait les deux côtés droite, mais malheureusement, nous on mon
2: dans le sol. Et je pense que le choix ça l'anglais était fait très bon, et je me sens que les capables bon boulot.
3: Alors, en tout cas,
2: trois bonnets pour défendre.
0: 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Donc fait un choix pareil face à monsieur Sao qui gagne bon pied, me pense que situation capable en façon l'autre paraît compliqué pour yo et ou senti que après gol là Argentine voulait réveiller. Donc c'est ça qui a besoin dans mon équipe. C'est vrai que match lui-même était très très fermé, il y a une équipe qui arrivait marqué ou même tout faut qu'on fait sortir les grands jeux. Donc c'est pas en faveur qui au fait ou même qui gagne chance là. Donc c'est parce qu'il y a une capacité pour là donc Paredes qui sorti et moi personnellement pas faire choix pour me retirer monsieur et pour qui ça gagne de monde qui a bloqué en terrain et défense moyen il est pas vraiment assuré par rapport avec les cartons jaunes qui tous les messieurs qui t'apprend
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0: sens ça dans sens ça c'est qui départ Redes dans compte là toujours et c'est regarder pour après pause fraîcheur est-ce que l'anglais t'a retourné comme ça et retourner comme ça me t'a jouer avec trois défenseurs même
3: oui.
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3: oui.
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3: Ah oui.
0: 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Donc essayer profiter de couloir surtout.
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3: 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Il vient de sauver la saison anglaise de football.
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0: Ça nous a demandé, oui.
3: Il
0: y a une présence dans ce vase là, plus couffrant, alors plus ses centres, et qui a fait bien avec les
3: sélections. Si peut-être là, excentré lui sa droite, ça a gagné du mal pour le jeu, mais heureusement, il était en bonne position. 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
0: Et partenez nous, bien avant que nous, capables de retourner dans le rencontre en football là. Davidson, mais n'abrape les amis, c'est Anglais qui gagne avantage là, grâce avec Anthony Gordon, futur Barcelonais, lui-même qui t'inscrit après qu'il était bien servi par Morgan Rogers dans la 55e minute.
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2: 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Est-ce que c'est touche pour l'Argentine? Oui, c'est salié. 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Qui a peine mouté dans le match à football là. Est-ce qu'il boit le bouton magaya? Est-ce qu'il boit le bouton magaya? 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Est-ce que c'est lui-même? C'était Gonzalo Montiel. Monsieur a pressé le pressé. L'Argentine pressé le pressé. Pendant les 7 ans, l'Angleterre calme et calma. 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Touche en faveur l'Angleterre. Touche en faveur l'Angleterre.
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2: 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Qui est-ce qui gagne? Monsieur Saxe Enzo Fernandez, la cherche au nègre avec Julian Alvarez. Alvarez pressé le pressé, la cherche à nos amis. Julian Alvarez, de Kimberly, la cherche au monde. Joue avec 36 bouts Enzo, il joue avec Rodrigo de Paul. De Paul conservé, joue avec Léo Messi. Léo Memboulou joué, joue avec Gonzalo Montiel. Monsieur a tiré, Lisandre, qui est-ce qui arrive? 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Y a centré ballon, y a centré ballon, y a centré ballon. Qui s'habite lundi? Est-ce que c'est mauvaise touche?
0: Non.
2: Habite lundi, monsieur Campé, vous ne faites touche non. L'Argentine pressée, il fait avec Rodrigo de Paul. De Paul qui veut ballon, il tourne net avec Christian Romero. Cap cherche au monde, je pour Lisandro Martinez. Il roule avec Cantagriafico, il tourne net avec monsieur Zali même. Qui c'est Gonzalo Montiel, il gagne ballon. Est-ce qu'elle doit centrer? Est-ce qu'elle doit centrer? Il tourne net avec Rodrigo de Paul qui jouait en dedans terrain avec M. Saxe Otamendi. Il y a cherché un monde

0: Fernandez qui centre là pour Rodrigo de Paul qui va centrer. 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La Chantine a joué boule, l'Angleterre a mené, la Chantine 0, monsieur Salim, c'est Julien Valverde, il gagne, il conserve, il tourne net avec Rodrigo de Paul, cap cherche au monde, Joël Gonzalo Motiel, il va s'entrer, Rodrigo de Paul s'entrer, qui est-ce qu'il va entrer? 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
1: Ça va des garçons. Et pas de problème, non, comme passe pas subi là dans le pays Colombie. Oui. Et situation que tu avais Escobar en 1994 là. C'est ça, c'est la même situation. Mais il y a une fédération colombienne de football là, lui-même qui dénonçait. Et par rapport avec une action que M. Alimi a ratée face avec la Suisse, exactement le pas de marqué goal là, eh bien, il y a allé dans la prolongation.
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1: 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Malgré monsieur a réussi tir par là dans sens tir au bio, malgré ça a dit non si monsieur a été marqué là j'ai une photo malheureusement monsieur c'est ça que veut là il n'a pas gagné chance papa ou a marché sous de l'eau du va pour pousser dans le visage
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0: 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Il guide le bout de Paul, il roule avec Enzo Fernandez. Enzo Conce.
1: Fredo, Argentine, il est habitué dans la situation. Ça, oui,
0: normalement.
1: Dans 16e de finale, situation pas trop bon pour eux. Et là,
0: Argentine manque bon.
1: 16e de finale, situation pas trop bon pour eux. 8e de finale, c'est même 4 figures là. Quart de finale, c'est même barré là. Donc, demi-finale, oui, c'est avec Angleterre. 77e minute de jeu. Ou qu'a toujours une inquiétude. Mais c'est pas une Argentine qui n'est pas capable de surmonter une situation pareille. C'est vrai qu'il y a des adversaires même pas même. Même penser que l'Argentine est capable de remonter la situation. Il y a besoin de plus de patience. Et profiter des couloirs. Dans le couloir Angleterre ferme.
0: Normalement.
1: C'est en dante et en surtout, Angleterre empêche au passé. C'est couloir surtout pour profiter. Et laguer plus de ballons dans la surface de réparation.
0: Et normalement, Zamim, ballon dégagé par Bigford. Ballon les est-ce qu'il y a quelqu'un qui fait faute? Ballon sorti en touche. L'Argentine pressée. Ballon joue avec Otamendi qui roule pour monsieur Salimema. Qui s'est Tagliafico qui joue pour Gonzalez. Il tourne net avec Enzo Fernandez. Enzo Fonok passe avec Gonzalez. Yon a d'un coup. Maguey est comme ça. Yon a d'un coup comme ça. Monsieur Salimema. Il repousse ballon en touche. L'Argentine pressée. Yon joue avec monsieur Salimema.
1: Mais ça font choix intelligent. Il aurait tiré au milieu de terrain, il entre avec un attaquant qui c'est Gonzalez. Lui-même, comme lui et Gonzalez comme étant un électron libre, il entre comme ça. De façon à ce qu'on vienne plus ou moins vieux monde et qu'on suive pas ce couloir surtout en parlant de Tuchel. Et là, c'est une attaque pour Angleterre.
0: Eh, ballon joue avec Anglais, yo, avec Morgan Roger. Mais c'est attendre de tirer ballon en contre. Qui est-ce qui a arrivé? Est-ce qu'il y a Anglais arrivé? Elliot Anderson arrivé. Mais c'est à conserver. Il dégage l'Argentine gagne avec Gonzalo Montiel qui joue avec Rodrigo de Paul. La RC fait numéro 2 de Terrien. De Paul Lachel avec monsieur Zach, c'est Tagliafico. Tagliafico. Conservé, l'a cherché Gonzalez, il refuse lui, il tourne net avec Rodrigo de Paul, l'a cherché au monde, il joue avec Enzo Fernandez, si vous Enzo a cherché un coup, Lionel Andrés Messi, Messi joue avec Gonzalo Montiel, est-ce qu'elle doit être centrée, joue avec Messi, Messi conservé, lui en dedans terrain avec Enzo Fernandez, Enzo quitte le pour Messi, Messi joue avec monsieur Salimema, qui c'est Mapalo, de Tagliafico côté descend, Enzo gagne avec Léo Messi, l'a essayé fait zigzag là, il joue avec monsieur Salimema qui s'est Messi Bired la cherche un bagaille veut Messi Messi a fait un 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Gonzalez conservé, l'a cherché un bagage, ils font long passe. 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

0: que doit dire, il cherche Messi, il cherche Messi, il cherche Messi, Messi guide de Mounsouli, il tourne net avec Otamendi, cap cherche au monde, il joue avec Tagliafico qui s'entraîne, l'attaque pour l'Argentine, Mounsouli tire, qui est-ce qui a privé? L'Angleterre pousse le ballon, il guide avec Harry Kane, est-ce qu'il y a faute?
1: Et seconde ça, il a fait du bien avec la sélection anglaise de football là, et Maître Davidson, il a gagné la Lautaro Martinez pour l'entrée dans la place, et dans la place. Tagliafico, Tagliafico. Donc, monsieur Akap retire défenseur la médaille d'attaque. Faut que le bruit dans tout. Faut que le bruit dans.
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1: Oui, il y a seulement été attaquant. 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
0: 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Est-ce qu'il a centré? Messi centré. 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
1: 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Ou a mené 1-0 ou a fait avec l'Argentine. 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Choix pas intelligent. D'accord? Peut-être dans 87e, 88e, normalement là, il n'y a pas trop de problèmes. Même si tu as en question dans toute fin de match. Ok? Mais fais un choix pareil à l'barré depuis 60e ou fais un choix qui n'est pas intelligent. Et je pense que là, j'ai envie de respirer un peu. Et là, c'est félicitations pour Yomonta ou Enzo, mesdames, messieurs. Donc, il estime que il y a du mal pour monsieur qui a percé la défense là. Il essaie à mettre reprise, mais sous 4e tir là, normalement, monsieur a même Libon, sous Yomonta ou Pickford qui volait, et même avec ses avions, j'ai marché avec ses là. Malheureusement, il pas jeune. 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
1: Et yon goal pour, mesdames, messieurs, sélection Argentine, les mêmes qui pratiquement mettent match à l'équilibre. Et je pense que là, match à lui-même qui. Totalement équilibré, donc c'est un but partout. Et je pense que Jean nous a dit que l'Argentine est habituée dans la situation. Ça y
3: est, il a habitué à remonter face avec des situations.
1: Absolument, absolument. C'est pas une nouvelle situation, surtout dans la Coupe du Monde. Nous rappelons dans la situation difficile que l'Argentine est passée, étape 16e de finale, 8e de finale, quart de finale et dans la demi-finale. Il a donné encore une fois, il a montré que il a gagné capacité, il a gagné assez de synergie pour être capable de surmonter des situations pareilles. Espérer que il va la mesure captain et Kimbe n'en fait rencontre football là même parce que la balle difficile pour l'Angleterre parce que c'est généralement c'est défenseur qui gagne il a plus facile pour l'Argentine marquer un deuxième goal au lieu pour l'Angleterre lui-même il t'a marqué dans minute réglementaire
3: bon et tout carton là je vais il a fait défenseur on voit et tout carton il a fait attaquant
0: on a
3: tout dernier tayo qui a décidé puis il a fait
1: défenseur alors si bagon barre coach a rajouté bagon coach a défini.
4: J'aime dire là m'ta vinn agola et m'vinn agola
3: ça coach
4: et m'ta suivi un petit extrait dans match m'senti Argentine amélioré parce que m'senti que Argentine t'a poussé énormément même si c'est environ 10 minutes seulement de voilà même si Argentine t'a poussé
1: c'est après gol là
3: et
1: c'est
3: ça après au final c'est ça après
1: lorsque au final c'est pas capable faire sortir les grands jeux et c'est ça Argentine de fait et ça yo fait là qui intéressant yo pas campé non. Yo wè Angleterre en faiblesse, yo profite de faiblesse a yo pour que yo continue à peser sur accélérateur. Mais si c'est dans 70 75 minutes que l'Argentine égalise, il continue à pousser comme ça, m'ba dit que Angleterre va la mesure pour subsister, mais
3: difficulté pour la supporter.
1: C'est choix qui pas bon, c'est choix pas bon. Chaque entraîneur qui fait choix ça, l'écoute très cher.
3: Ou appelle cher.
1: Et Tuchel, il fait choix, donc là parce que
3: il mettait 5 minutes qui était avant match fini ou pas gain droit comme s'il fait toujours ça ou choisir ou le barrer parce que c'est football à n'importe moment équipe là lui même la bataille on revient tout parce que toujours gain ça dans football c'est a toujours gain vide et c'est vide là même et je vais ça profiter n'a regarder que Argentin yo pas craser Mirage Jericho et ben yo tire de loin et on frappe de loin donc yo comprend logique là rentrer dans surface anglais ou déposséder des ballons li bon grand bagaille qu'on y a c'est mettre frappe de loin et Enzo a 4 fois li tenter et finalement le reste la donne donc c'est ça qui est important
1: et non dit si monsieur a regardé Jean-Louis Stéphane face avec Real
3: on dirait que
1: première fois
3: on dit on dirait non il t'attendait non c'est qu'on est radio boss il dans tout le stade il y a un speaker qui permet à ce que tout le monde qui dans le stade entende radio boss
0: les elle a des problèmes est-ce qu'il n'a vu une autre bagarre dans match de football ça est-ce que l'Angleterre
1: Enzo qui a dit Abdimounio parler m'attendez non hein qui ça nous dit là bah c'est difficile
0: aïe est-ce que l'Angleterre pour elle qui a répondu question.
1: C'est ça qui m'a besoin dans le Messi d'aller. C'est ça qui m'a besoin lorsque
0: vous avez besoin. On allait. N'a pas gardé Jude Bellingham. Est-ce qu'elle pour elle qui a fait ça le dernièrement?
4: Comment nous est Bellingham dans le match?
3: Bon, monsieur, au début, il était vraiment bien joué. Le fait que l'Angleterre fait choix. Et choix qu'il fait à part. Pas marcher avec style de jeu en montant Bellingham
4: parce que m'étais pas rien avec
3: nous on l'optimise match soit pour l'Argentine Stone tout bat pour Angleterre tout bat.
1: Et Stone a sorti, il a obligé mettre un attaquant là. Sans nul doute, il a dû mettre un attaquant parce que il y a plein d'erreurs avec monde.
0: Il a dû mettre un attaquant.
1: Ah oui. Et Noni et Madueke, absolument. Donc parce que l'état de fait bien avec eux. Malheureusement, Oli Watkins n'a pas joué même en seconde jusqu'à présent pour sélection anglaise là. Qui sont un joueur qui part trois
0: mois. Il n'y a pas retiré là. L'Argentine est boulée. L'Argentine pressée. Il a joué avec Enzo Fernandez. Il a pressé. Est-ce qu'il prend ça ton final? Question qu'a posé. Léo Messi gagne de Mounsouli. La pchache au bagay. Il a stoppé, monsieur. L'Argentine perdit là. Ariken gagne. Il a sorti propre. Jude Bellingham. Mais boulou joué. Mais boulou jeux amis, la essai est sorti. Yon a en cours. Narel Moli la prend ballon en propre.
1: C'est défenseur seulement dans le match. Difficile pour Angleterre et Kembe. Malgré qu'elle pas fait l'entendre ça, ou après là,
3: il y a pas de problème. Il y a pas Lionel Messi, deux passes décisives, monsieur.
1: Donc ça, c'est intéressant pour lui.
3: Donc
1: et là, Ottawa Martinez, lui-même qui inscrit des fois de belles manières. Madame, monsieur, non, contre là. Donc, vous mettez pile défenseur, mais regardez. Donc, c'est même genre Haïti, tu mettez 5 défenseurs devant Brésil. C'est comme si.
3: Nous, déjà joué à Brésil.
1: Exactement. Ils viennent désorganiser.
3: L'oual barré son choix qu'on fait au Zoom
1: Bay Match.
3: Donc, on gagne 10 bouts sans chance, on gagne un match et l'oual barré.
1: Donc, Davidson, c'est un goal pour. De toute façon, la balle, il va
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1: Et un goal pour madame monsieur sélection argentine qui ouais que l'a mené après que
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1: 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Donc moi même si ça me tape tout à l'heure équipe là prend goal où est Lionel Messi dit groupe là en aller c'est pas soit passer dans tête etc. Donc lui fait les
3: matchs logique aller mais cependant et monsieur lui-même, je sais qu'il a trahi. Maintenant, tête lui, qu'on est capable de faire pour le capable de
1: l'équipe. Non, il va pas capable
3: de
1: le faire.
3: S'il ne connaît pas, comment faire? Sous deux passes, il baille, il permet à cette équipe-là de jouer deux goals. Attendez, je comprends, non. Attendez, Alexis. Je comprends que. 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Il montre que.
0: 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Qui c'est comme ça? 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
1: Touche elle d'abord éliminer, il n'y a pas jamais de pièce dans le défenseur pour le mettre à attaquant.
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1: Angleterre gain 6 défenseurs dans match là Stones là Gay là Jude Spence là
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0: 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Qui c'est Marcus Rashford d'entrée. Il est rentré. Est-ce que vous allez porter solution pour payer l'Angleterre? Est-ce que vous allez porter solution
1: pour payer? Il a retiré deux défenseurs pour rentrer avec deux avant parce que vous avez six défenseurs. Donc tout à l'heure, vous avez retiré avant ça pour mettre défenseurs. Donc là, parce que la situation qui fait être un peu virée. 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
1: 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Et c'est ça qui est dans le jeu là, c'est ça qui est la donne, et 90 minutes là, il doit jouer normalement.
3: Mais le jeu dépasse là, c'était d'off.
1: Non, mais
0: c'est retard, c'est retard.
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1: 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Argentine lui-même qui justement prend une victoire dans la douleur mais très très importante mesdames messieurs et face avec sélection anglaise là qui ouais que Libéral capable gagner pour jouer petite finale là et grande finale là c'est pour Argentine face avec sélection espagnole là donc bah connait est-ce qu'on a prend coach bien avant qu'on prend Valdano hein coach là bien
4: bon j'aime toujours dire dans le football c'est détail qui compte. Toute équipe qui a joué mondial, qui a mené son équipe, qui choisit Albaré, il a toujours payé les conséquences. Moi-même, pendant que l'école là, je tape pour 10 minutes dans le match. Moi, ouais, Angleterre a le campé dans le camp. Je me dis, le match, ça, au moins, il a fini 2 goals dans la quarantaine quand même. Parce que Jean-Angleterre et décision entraîné à prendre. Moi-même, toujours dit ça. Tout elle, c'est pas un entraîneur que moi-même m'apprécie. Pour qui ça? Parce que si je prends 3 entraîneurs tactiques, dans le moment où on a parlé à la, tout le pape n'a dit ça. Même dans 10 ça, le pape n'a pas dit ça dans 3. Entraîneur Sario, c'est un ancien entraîneur qui crasé shot là des fois.
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4: 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Mais depuis le samedi Tourel, c'est pour entraîner au cas où faire confiance. Parce que ouais, je joue avec Argentine. Premièrement, ils ont commencé à faire une série de déclarations depuis avant match. Et au con les gens argentins, ils ont pris ça comme une provocation. Deuxièmement, ouais, je joue avec Argentine au bar au goal sous contre-attaque. Ça c'est un. Deuxièmement, ils ont choisi retirer tout bon pied au dégain et au milieu défensif. Où dit qui ça? Où dit t'es tout? Matin, moi pas besoin de faire goal encore. J'ai juste besoin qu'on conserver ce quoi.
1: Absolument.
4: Et qu'on y a équipe qui a joué là. Qui ça dit t'es tout? La retirer défenseur, le monde attaquant.
1: Le monde attaquant. Parce que le bagage qui a pressuré.
3: Exactement. Oui, c'est ça. Et il n'est pas vraiment jeune opposition.
4: Qu'on y a, n'a pressuré. Et il a oublié. Gon journaliste dit ça. Il dit, et dernière fois, Angleterre a joué avec Argentine. C'était l'armée de Dieu. Mais il dit, quoi, ouais. Ça, c'est pied de Dieu pour le battre. Et nous, pied de Dieu, après, deux passes décisives. Ou pas vraiment, donc, je vais mieux que ça. Et c'est passion de délivrer match. Ok? Léo Messi, sûrement c'est le cap meilleur match.
1: Bon, je pense que deuxième passe là, il était pas le plus intéressant, mais premier passe là, pas de gagné. Parce que c'est Julian Alvarez, alors c'est Enzo donc, qui fait goal dans la situation. Ça, je ne peut-être Valdano, est-ce qu'on va ajouter à vous de ça contre Chadia? Nous trouvons un écho, Valdano, ça va finir de aller. Je pense peut-être est-ce que tu es capable de faire un petit bouger et comme ça, nous t'as capable de copier au mieux.
5: Match à Tichel qui bail match là donc parce que vous dites que vous menez donc vous menez vous choisissez je en retrait et vous avez des monde qui souvent malgré à l'autre égalisé comme si vous dites que donc les gars vous menez en prolongation pour la prolongation l'Albanie pour la prolongation pour la pénale tellement coin dans tête alors qu'il y a des monde qui souvent si vous faites un choix pour barrer donc vous égalisez avant ou pas le choix ou vous chercher victoire. Donc là encore, il n'y a pas à chercher victoire. Donc il préfère faire défenseur et retirer les gens qui sont dans le terrain pour entrer défenseur. Donc il n'y a pas pour tes résultats. Donc nous avons côté de match avec les 3 hommes. Il m'a fini 2-1. Même là, c'est une bonne égalité. Nous avons battu le match avec un gars qui a fait un mauvais choix. Donc choisi Albari donc contre l'Argentine qui vit au moment. Et Scaloni son coaching intelligent. Il passe au moment passé à voix des sociétés. Donc il monte tout le monde à attaquer parce qu'il n'y a pas une opposition. Pas de monde qui a posé qui a posé sur eux. Donc il dit, bon, je joue à trois des sociétés, puis tout le monde, même les gens qui ont agenté aussi, n'a pas marqué des sélections à Gaza. Donc c'est. Donc, coaching Tichel là, il n'est pas bon, c'est eux-mêmes qui fait une tête. Agentine mérite gagner match tout simplement. C'est son deuxième étape.
4: Et j'aime toujours dire là parce que. Au cas où une équipe qui bien modelée et puis une décision coaching à le faire ou recommencer à zéro, c'est ça qui est là. Moi-même, je toujours dis ça. Pas une équipe non mondiale là qui gagne effectif Angleterre. Mais malheureusement pour lui, il faut que Jean vienne un coach qui a modelé effectif le gagnant. On regarde sorti non quand charnière défensif, milieu terrain, attaque, pas de monde qui gagne effectif anglais ou gagne. Et jusqu'à présent, il n'y a pas 40 ans, et comme si coach, il est toujours passé à côté. Premièrement, le monde qui était là avant, c'est Gareth Southgate.
3: Southgate,
4: c'est un homme qui était toujours pêché.
5: Southgate,
4: qui doit pas faire gol d'eau.
5: Non, regardez l'équipe sort. Regardez-le depuis la Euro, regardez-le dans la Coupe du Monde, dernier Coupe du Monde 2022. Donc, c'est pour une équipe, c'est pour un trainer qui est capable de défensif. Donc, parfois, pour le défensif, mais parfois, pour l'équipe, on est capable de dominer le monde des ballons. Donc,
4: moi-même, un seul changement, moi, et tout elle fait, et dans l'équipe Southgate là, c'est plus liberté le Bellingham seulement. Et voici toujours même mon yo, et puis, et c'est cette liberté. Il dit, Bellingham en liberté, comme si Bellingham a fait plus de bagaille que Southgate. Après ça, presque c'est même mon yo. 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Hein. Et comme si même mon yo.
5: Oui, d'accord. Mais donc, quand on regarde les finales de l'Euro 2021, donc, équipe anglaise, c'est une équipe qui. italien yo donc bien yo nan yo bien donc ouais son équipe qui t'a chassé et chassé victoire donc yo pressuré donc Tuchel bon va être comme ça dans les Ligue des Champions m'a rappelé me Paris Saint-Germain donc pas rappelé me devant qui équipe Tuchel bon va être comme ça dans Ligue des Champions 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
1: Bon, en tout cas, c'est ça, Valdano. Argentine, lui-même, qui, justement, est sorti très, très loin. Hein, très, très loin. Mais l'essentiel là, c'est que yo rivé, côté qui yo te vle rivé à. Donc, nous voyons pour que nous capables de suivre une finale entre Argentine et face avec sélection espagnole. Nous l'avons dit, ouais, nous l'avons dit tout récemment. 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On dirait que yon bagay cap suivre deux sélections à qui dit, faut que yo capable de jouer match, qui ont été refusés.
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1: Donc, nous l'avons dit ça avec Metlo Amadona et puis Fredo. 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
3: Les débuts sont passés.
1: Et c'est ça qui me dit avec monsieur yo au micro et ouais malgré ça c'est très très loin mais quand même il dit que faut qu'il capable de rejoindre la sélection espagnole là donc j'aime d'abord dire une pelote bon là donc il est obligé de jouer
4: Espagne plus
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1: Oui, en Angleterre, oui, aux États-Unis, en Italie, et au Portugal,
3: oui, tout ça. 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
4: 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L'Espagne était mal de à Londres, mais qu'on a Argentine dit pourquoi ça n'a pas de cas.
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5: Belle finale. Non, espérer à Jean-Théo pas loin, pas gagner. Donc, il fait plus dans le mondial ça, donc un petit jeu. Donc, messieurs, à Jean-Théo pour le spectacle. Donc, c'est pas les grandes difficultés de s'abrir à le football. Donc, depuis la commencement de la charge, donc, nous espérons un spectacle. On est pas long à couler.
4: Moi-même.
5: Des côtés, donc.
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1: oui 2016ème de finale nous dit pas quoi Argentine n'est pas différent de ça je dis à donc situation Argentine dans un match à élimination direct dans Coupe du Monde ça n'est pas différent des situations je dis et Argentine toujours mené au score Et sauf face avec Kavet, il était marqué avant. Mais Kavet est venu retourner égaliser avec eux. Alors retourner dans le match et il fait 2-1 Kavet égalisé encore. Mais à part de ça, on va faire sortir des grands jeux pour éliminer Kavet. Mais pas de trop envie en réalité beaucoup des Argentins. Mais après au fin passer étape ça. Exactement, c'est comme si Atlético Madrid qui t'a joué là.
4: Exactement.
1: Oui.
4: Mais yo gon jeu qui pique direct qui Atlético parce que Atlético lui-même il pas gagé direct ça avec des excellents joueurs comme Messi. Après Argentine plus gon jeu direct qui Atlético mais presque comme si c'est copie Atlético.
1: Oui.
5: Ah oui, merci. Ah bien. Donc Argentine qualifié donc dans deuxième mi-temps ça a proposé comme joueur donc que c'est mérité. Parce que c'est supérieur à l'Angleterre, donc c'est à féliciter. Donc, rendez-vous, c'est pour le week-end, samedi à dimanche, donc pour match de classement et le final, l'Espagne face à l'Argentine. Au revoir, monsieur.
1: Okay. Merci, Valdano. C'est un plaisir.
4: Et moi-même, tout ma phrase qui était ça. Et c'est un plaisir pour moi. Et pour me dire avec nous. Et rendez-vous à casser samedi.
1: 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Et de même pour Valdano, bien avant qu'il nous prend congé des auditoires, on profite et remercie partenaire Davidson, bien avant qu'il nous prend congé des auditoires.
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1: Merci et merci Davidson. C'est surtout mon acteur parce que nous sommes présents pour que nous soyons capables de servir vous. Par contre, peut-être Fred Nalsima et M. Maradona, c'est mon dernier mot aujourd'hui. Hein?
6: Et nous sommes contents, nous sommes capables de porter un bel match football ça. Et pour les amis, il est vrai qu'au départ, le match était vraiment timide, déjà que nous avons constaté, il était vraiment fade. Mais par la suite, l'Angleterre a rentré dans la bataille. Et l'Argentine comprend que les faut mettre plus loin de tout. C'est permettre que nous devions jouer un très bon spectacle. Et donc, et c'est ça la vie. Il faut qu'on perde, il faut qu'on y ait. Et je souhaite que les fanatiques et supporters équipes, et nous restons dans le nom, nous n'avons pas effacé l'autre. Et c'est football, mondial l'a fini, nous sommes toujours là pour l'autre. Et nous avons toujours été bon côté l'autre. Nous évitons pour que les passions ne pas mener nous dans des prises de bouche. Donc, nous sommes là, nous sommes contents de vous. Et ça va nous aller. Et l'autre fois encore, nous avons souhaité bonne fête avec Mam Yoman, les mêmes cap fêté un nouveau printemps et cap célébrer la vie. Et c'est ça, et chaque temps nous avons une opportunité pour être capable et vivre en l'autre année sur terre. Et bien sûr, on fait avec mon Dieu, mais il faut que nous capables
1: de faire. Mamie, on a les jeunes qui ont empoisonné.
6: Et bon, de toute façon, probablement l'équipe était éliminée déjà, c'est le cas de l'Angleterre. Bon. Et malheureusement, l'Angleterre qui fait vraiment honte. Et oui, c'est ça la vie. Bon, malheureusement, pas de bon bois, je dis. Et ça n'a pas empêché fête, la continuer fête, on célèbre la vie, on nous continue de vivre tout le temps, bon Dieu, ben non. Eh bien, la vie, c'est désormais mon serviteur, Laura Maradona, qui était là pour être capable de porter match pour ça pour mesdames, mesdemoiselles et messieurs.
1: Absolument, absolument. Et c'est ça, et maître Laura Maradona, qui était présent avec nous, et comme d'habitude, bien sûr, puisque lycée, on a un joueur qui est toujours titulaire dans l'équipe sportive. Radio Bosla, Fred Nalsima, par contre, peut-être est-ce que vous avez un dernier bagage à ajouter avant même que nous clôturions pas ça.
7: Et bon, et merci, messieurs. Et nous sommes vivants 102e match. C'est 102e match que nous faisons dans la Coupe du Monde. Ça,
1: il était seulement. Mais, vous avez dit, Fredo, il dit comme si tout en avait avancé dans la P9. Bah, on a ça.
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1: Absolument, et c'est un plaisir pour que nous soyons capables présents dans le cadre match football Silla et Argentine-Angleterre. Résultat de la finale là, li aller en faveur sélection Argentine. Et bien que dans le premier temps, il était mené au score, nous avons gagné pour que nous soyons capables de rejoindre ce bal samedi qui est venu dans le cadre match pour 3e place. 23e édition Coupe du Monde FIFA 2026 là. 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Nous saluons tout le monde qui t'a fait avec nous, spécialement pour être marchand de mots, hein, qui est en 26 Géry, qui était à bord. Merci tout le monde, c'est un plaisir, n'a pas rencontré une autre fois encore.
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